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2: Sénégal bonjour oh sama xel ñawna wallahi sama xel ñawna voilà ce que j'allais de dire en lisant tribune quotidienne ce matin à la une du journal du groupe des médias il est écrit menace et mes menaces sur les récoltes crainte et mes craintes d'une mauvaise campagne arachidière le monde rural et bien le monde rural plongé dans l'inquiétude des toits waouh waouh bon la rareté des pluies dans une grande partie et bien une grande partie du territoire fait peser une menace réelle et bien réelle sur les récoltes aussi des paysans d'après toujours tribune quotidienne qui redoute la répétition de la mauvaise campagne arachidière de l'année dernière. À la question de savoir si l'actuel ministre de l'agriculture, c'est comme qui dirait Mabouba Diagne. Sans Mabouba Diagne, tribune quotidienne de révéler en tout cas le monde rural, plongé dans l'inquiétude totale. En atteste la menace sur les récoltes, la crainte d'une mauvaise campagne arachidière. Ainsi, dans tribune quotidienne, il s'agit de la tournée pour dresser l'état des lieux. Et c'est le lieu pour le journal du groupe des médias de nous apprendre que Ndeketeyo Arsou du Momel de tout couleur ou bail. Comprenez, Bassou Rouba dénonce le mutisme des autorités face bien entendu aux difficultés persistantes des agriculteurs. Ainsi, l'appel pressant de Serigne Mam Morsi, représentant du Khalif des Mourides, aux autorités en faveur des paysans.

ensemble. Retenons en tout cas, d'après le journal du groupe Avenir Communication, la LFI adoptée hier en conseil des ministres, alors que la LFR est en instance à l'Assemblée nationale. Actualité nationale avec une situation relative à la LFR 2026 et LFI 2027, tristement illustrée par l'État dans la contrainte. D'après le quotidien qui nous renseigne, le calendrier se resserre pour le pouvoir. Et pendant ce temps, Wolf quotidien nous révélait à sa une, Pastef qui raille l'Assemblée, l'autre champ de bataille au nom de qui ou de quoi. Quoi qu'il en soit, Thierno Alassane Sall et Abdoumbo agressés à l'Assemblée nationale, pour ne pas dire agressés dans l'hémicycle, renseigne bien entendu Wolf quotidien ce matin, le journal Les Échos, sur ce point, de révéler du jamais vu, ni entendu à l'Assemblée nationale, un député de Pastef les Patriotes s'attaque à Abdoumbo et Thierno Alassane Sall. On est où là? C'est l'interrogation qui s'imposerait. En tout cas, les images qui montrent le député Ousmane Fall du Pastef vouloir s'attaquer à Thierno Alassane Sall et Abdoumbo, d'après Les Échos, d'où notre intérêt de prendre le point actuel ce matin. À la une du journal, il est écrit agression contre Abdoumbo et Thierno Alassane Sall. L'APR et le PDS accusent Pastef et ses députés. Y a-t-il lieu là de dire Euskei ou Tchei, tout compte fait, devant l'adversité de

entendu le point actu, actualité nationale ainsi circuler, ils sont à la bord de fontaine. Voilà ce que révèle source A à sa une, à la une du peuple quotidien. Du peuple quotidien, on peut lire agression, sauvagerie, barbarie, injure, menace à l'Assemblée nationale, symbole d'une 15e législature calamiteuse. Ainsi, Tchambay Tipri. Voilà ce que semble faire et faire la rédaction du peuple quotidien à propos justement de la 15e législature. Surtout que Abdoumo, agressé par un député de Pasteur et Patriote, révèle bien entendu le peuple quotidien, suffisant pour la rédaction du peuple quotidien de retenir et faire retenir ce parlement. Et bien ce parlement est un échec attentatoire de la démocratie à la République et à l'histoire. Ainsi, l'histoire retiendra une assemblée à nettoyer. Critique quotidien à sa une de nous livrer la réaction. Et bien la réaction de Mamoudou Ibrakan au couple Diomaye Sonko. Bon, dialoguez, et bien dialoguez ou prenez vos responsabilités. Voilà en tout cas le pavé dans la main, pour ne pas dire le coup de pied dans la fourmilière, signé Mamoudou Ibrakan en direction du couple Diomaye Sonko. En tout cas, nous assistons à une guerre et une guerre des tranchées qui paralyse le pays, dira tout simplement et tout bonnement Mamoudou Ibrakan dans Critique Quotidien ce matin. Ce matin, l'info quotidien est avec Djibril Wade, maire de Biscuiterie, sur justement la relation Diomaye Sonko. Et là, il est question d'une interrogation. Kouroubaï Fall et Molde Bouride, signé Mohamed Djibril Wade, maire de Biscuiterie, à la une de l'info, à savoir, sont-ils dans un jeu politique ou dans un combat politique? En tout cas, Mohamed Djibril Wade de rappeler à qui veut et à qui ne veut le savoir, la politique c'est un art, c'est comme dans un match de football, il y a des tactiques à mettre en place. Waoukei Wade, Djeredjef Wade, Alhamdoulilah Wade, Djibi Wade. En d'autres termes, Mohamed Djibril Wade, maire de Biscuiterie, de rappeler que la politique se fait avec la tête et non les autres parties du corps, mais donner corps et mes corps à sa volonté de reconquête de la mairie de Biscuiterie. Voilà ce que fait Mohamed Djibril Wade dans l'info quotidien. En atteste les propos de Mohamed Djibril Wade, Rakoudoudou Wade, Dobou Ablaï Wade, à savoir, je suis candidat à la mairie de Biscuiterie au prochain local. Tchoum, Djibi Wade, sommes nous tâtés de dire que Dieu est grand, mais Ousmane Thiam Kébémer n'est pas petit. C'est en quelque sorte soutenir que Gedj Amnondok, Gedj Amnodjen, au regard du titre qui bat la une du point info quotidien ce matin, le journal de révéler en tout cas, Kébémer, 10 millions de francs CFA, Robert, véhicule et moto, Bouon, Kongbou, Khere, 0 km. Ousmane Thiam, investit massivement pour les femmes et les jeunes de Kébémer. Ouais, Tatulen Ousmane Thiam, ouais. En tout cas, Ousmane Thiam, Nyon, Tengende. Voilà ce qu'il allait de dire en lisant justement le point info quotidien, le journal de parler de 10 millions de francs CFA pour 250 femmes. Ousmane Thiam mise sur la formation professionnelle, l'entrepreneuriat et l'automatisation économique des femmes de Kébémer. Ainsi, emploi des jeunes, véhicules et motos mobilisés pour soutenir la mobilité, les activités génératrices de revenus et l'insertion professionnelle à Kébémer. Voilà en tout cas les actes que pose Ousmane Thiam, candidat à la mairie de Kébémer, renseigne l'info quotidien. Ainsi, Ousmane Thiam, c'est comme qui dirait Borom Kébémer à Clico World, Watch Kébémer 0, voire moins 10, la preuve.

avec le développement local, Ousmane Thiam articule formation des femmes et appui à la jeunesse pour créer et créer des opportunités économiques au sein du département. Ainsi, Ousmane Thiam Kei, Maïna Konyari Fouki Metero Gesder, Agari Fouki Duri. D'après le point info ce matin, le journal de parler de conseil des ministres, histoire de nous livrer, Diomaye et Diomaye donne le cap pour la rentrée scolaire réussie. Ainsi, en relief quotidien de révéler, conseil des ministres, rentrée scolaire, emploi, service public, Diomaye et Diomaye faille à l'offensive. Mais offensif, fallissec ou le braque du wallo l'est. D'après critique quotidien, le journal, en tout cas d'expliquer, dans la foulée de l'installation du conseil national de la jeunesse par le président Diomaye, le président fallissec, big boss du conseil national du dialogue social, fallissec ou le super braque du wallo s'engage à soutenir le CDJS de Dagala. Ou le box, on peut tenter de dire. Ainsi, il convenait de dire une bonne fois pour toutes que fallissec nananle. Au regard de l'actualité de critique ce matin, la voix plus quotidienne de revenir en long et en large sur le rapport de l'IGE. Pourquoi faire? Eh bien, pour nous dire qu'en réalité des réalités, si Bougat Gueye Dadi n'existait pas, le monde l'aurait créé. Loukheweti, eh bien, rapport de l'IGE, la voix plus quotidienne de nous apprendre que le président Diomaye confirme les dires de Bougat Gueye Dadi. Bougat Gueye Dadi qui avait annoncé qu'il y avait des rapports de l'IGE sous le coude du président de la République Diomaye. Eh bien, le président Diomaye a confirmé les dires du leader de la philosophie Gopsobop. Ainsi, affaire bi Bougat Gueye Dadi le. Voilà ce qu'il a l'air de dire en lisant, bien entendu, la voix plus quotidienne ce matin. L'autre doit de parler d'affaires de match Abiko des Lions. Pourquoi faire? Eh bien, pour nous expliquer la nébuleuse MC Sport, Champagne et Simon au cœur du système. Bon, Tribune Sport, eh bien, Tribune Sport quotidien de nous emmener où? En Mbao. Pourquoi faire? Eh bien, pour nous dire que Abdou Karim Sall, maire de Mbao, ou encore Abdou Karim Sall, Borom Nyari Bas, comprenez Mbao et Orka Gueré, a encore cassé la baraque. Des doigts, waouh, bon, subvention, eh bien, subvention, le maire

catégorie et les vétérans de Mbao. Voilà en tout cas l'acte de l'acte qu'a posé et bien posé Abdou Karim Sall, maire de Mbao. D'après Tribune Sport ce matin, il conviendrait de dire gongo à Abdou Karim Sall, Borom Yari Baz. Comprenez Mbao et Orkadjere en lisant Tribune Sport ce matin. Le journal de parler d'imbroglio dans le football sénégalais. Et là, on peut lire pourquoi le report de la FSF passe mal auprès de la Ligue sénégalaise de football professionnel. Ainsi, il conviendrait de terminer avec le point Actu Sport, le journal de parler de report et bien de report du début des championnats. Pourquoi faire? Et bien pour nous dire que Ndeketeyo, la Ligue sénégalaise de football professionnel se braque contre la Fédération sénégalaise de football et propose la date du 10 octobre. Et là, mais là, t'es dongue de Tchaïfou du Djibouti. Bon, que Dieu préserve le Sénégal, l'Afrique, le monde, et puis c'est tout.

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4: 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yunus de yusuf les questionnements de moussa et du prophète mohammed sallallahu alayhi wa sallam ces questionnements on les accepte pour les autres mais pas pour les africains man may kan fan la jogé 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Ils ont tué, ils ont massacré, ils ont violé nos grands-parents. Et ils nous disent de suivre le bon chemin. Ils nous disent, vous voulez dire que c'est un chèque, c'est un chèque. Islam, un christianisme, un chèque. Toi, parle avec l'Union. Non, nous n'allons pas faire ça, ni joy ou ni ré. Tu ne connais pas. Donc, il n'y a pas un point de philosophie dans ce cas, mais un problème de jeunes. Qui arrivé en ce moment, on dit que nous sommes les armes les armes leur permettant de poser des questions. Mais nous, on se pose des questions. Moi, je fais partie des gens qui se posent des questions. 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
7: On nous dit je commence je viens sur le christianisme pour montrer jusqu'où ces gens lañu yàq yaxeet yàq sunu àdduna àdduna yi africain yi sunuy sëtëg sunuy sëtëtaat ñëw def ko jusqu'où lañu yàq ñun yoo war a mer. 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Vous voyez les subterfuges qui ont été ajoutés à la religion après la mort du prophète Mohammed sallallahu alayhi wa sallam. C'est juste pour nous dominer. Une contradiction bu taw yalla yonenti mi ngi len di yoni ci sen askan. Quelles sont ces religions là? 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Askanu wolof, askanu Sénégal, askanu Salholé, askanu Bantou. Mais biñu demé ba problème contradiction bobu posé dañ né non, c'est une religion universelle. C'est une contradiction, une religion universelle dont la langue bi nga xam mo ñu utiliser ki ñu bind xam ñu gën ñoo jégé suñu bop xam li nga xamné mo nekk ci ñun bind ñu dañ way man dama jël juif mo 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Cette contradiction nous pousse à ne pas finir mi ngi mel ngay tabax ab ay escalier tabax ko ba ci digg bi bay ko non wala nga tabax ab étage fatte escalier ñun xamatu ñu ñoo ñal et c'est des sénégalais de souche ñool dekk sénégal digënté kadior ak bawl ñi taxaw naan dedem ñun kay ñoo ñu gën ay mam ñom ñokay wax ce sont ces gens qui posent ce problème ñi dekk digënté kadior ak bawl ak 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Il y a beaucoup de contradictions qui, après le prophète, ñi doon bind ak ñi doon doxal islam. 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qu'est-ce qui nous bloque entre la vérité vraie et ce qu'on nous a imposé nous les africains nous sommes les seuls ndax mënu ñoo xol suñu ginaaw. L'islam n'est pas majoritaire dans ce monde. 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Nous ne refusons rien, nous sommes les Africains, nous sommes les pères de l'humanité. Nous pouvons nous adapter à n'importe quelle pensée philosophique, religieuse ou autre. Ce que nous pouvons, les Japonais ne peuvent pas faire cela. Les Chinois ne peuvent pas faire cela. L'Américain, mais c'est nous, l'Afrique. Cette capacité d'adaptation et d'assimilation des pensées étrangères ne doit pas nous pousser, nous, en tant qu'Africains, à nous refuser. C'est de l'auto-négation. Négatif, le tissu, le tissu. Malnak, je suis ce que je suis. Je me battrai pour la justice. Je ne sais pas si je suis en train de me faire des choses. Mais vouloir imposer à mon peuple que je défends nuit et jour à dire ce que vous voulez, nous voir en disant que c'est mon bambar nous. Qui t'a dit, qui t'a dit, France, nous au Sénégal, dit quoi? Il dit qu'il a fait gain de cœur, qu'il a fait bon, qu'il a fait bon, qu'il a fait bon, parce qu'il vient de la France. Mais si tu viens de l'autre côté de la mer Rouge, non. Il dit, ouh, qui m'a t'aide? Qui m'a t'aide? Il y a un gars qui s'appelle Lo. C'est un parent à moi. Il a fait ses études à Médine. Et avait amené sa femme avec elle. Djabaram aussi l'eau le centre. Hamna Alain Boubar. Il a écrit un livre sur la lecture négro-africaine de l'islam. Mais comme Khassoul Amour. Je peux dire son nom. Il porte le nom du prophète. Ahmed Lo. Je crois que je suis dans le sauf. Je fais qu'il me bille. Je ne sais pas si je suis en train de faire. Si je suis en train de faire, je ne peux pas faire ça. Si ma mère est en train de faire une coloration négro-africaine, je ne peux pas faire ça. Si ma mère est en train de faire, je ne peux pas faire ça. Je ne peux pas faire ça. Vous voyez, nous sommes tous dans la chambre, du sol et sabador, du goudi ouer, tac, croix, nous ne disons pas ça. Nous serons du Vatican. Ces gens qui ont contribué aussi à affaiblir et à tuer mon peuple, c'est catholique, hégémonique, mauvais. C'est tous les mêmes. Ils ont détruit la pensée négro-africaine, l'existence négro-africaine.

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1: 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siècles de d'esclavage 10 siècles 4 siècles après la mort du prophète Mohammed sallallahu alayhi wa sallam amna ñoo xam lañuy wax sax 13 siècles la nar yi ñëw lu leen neex lañ doon def di violer di 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gens là qui vous disent que vous allez au paradis ñom ñoo len di dik aljana ku tap say mam japp jigen yobbu teddel len dom buñu am ñu sul inventez-vous madar mes chers frères billahi inventez-vous madar comparé à la colonisation des blancs est-ce que vous avez entendu parler de tape chez les blancs non dougen ko deg yeufeur yoy ngeen di tud ñu bon lañu mais ñom agguñu ci cruauté yoy mané tape 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je vous répète ça 1 million de fois les Abbasides et les Omeyyades c'est les plus mauvais éléments nous gëna bonne sax déjal ñoo gëna bon yaajoo ak maajoo ci peuple africain biñu disparaître ñoon ñu né ah kon day jeex na légui comme ñi disparaître nañu gëm lañu leen lepp ki les ottomans kam moy wa turquie wa anatolie istanbul ankara en prenant les bulgares et tout cela sont venus jusqu'au Maroc, l'Empire ottoman. The same. Nous sommes comme Guida, les Fatimides de Nyaou. Nous subir 4 dynasties. au-dessus de l'Afrique et de nos grands-parents, nous oublions ce qu'ils gèment, nous n'y gagnons de nous indiquer nous d'arrêter de tout branquer, y a que ce n'est qu'elle, y a que ce n'est hiérarchie très bien organisée. C'est tout ce qu'ils ont fait. Malheureusement, je n'aurai pas le temps pour parler de ces blancs et la création de l'Église catholique par les Romains, avec beaucoup de mensonges à l'intérieur du Nouveau Testament, qui est en fait un robinet de l'Ancien Testament, qui est la Bible juive. Ces gens-là, ma référence, c'est en Afrique. Le Kadior, le Paol, le Sine, le Saloum, le Boundou, la Casamance, le Tekrour et le Cap Vert. That's 7. Et si je traverse le Mandeng. Vers le Mandeng. En parlant de Sénégal jusqu'au Amazulu. Yes, c'est des références. Ils ont menti par rapport à l'histoire africaine. Fin quête le nous. Elle tape quête le nous. Elle viole le nous. C'est tout ce qu'ils ont. Je parle avec émotion quand je parle de ce qu'on a fait au peuple africain et accepté et chanté par des Africains.
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5: 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temps yi yàlla dimbali ñu avec les contacts on a pu véritablement am mbég ci le comportement des intellectuels professeurs des universités et des écoles ci seen contribution maintenant ci réew mi te wane ne ñoom ci lañu bokk on doit pas laisser le micro aux autres mais nous devons contribuer et nous sacrifier pour cela et Racine l'a fait et je remercie tous les intellectuels, les professeurs qui sont à Dakar, en partant de l'Université de Dakar, passant par Gaston Berger et les universités régionales, pour dire merci et que le combat continue véritablement un Sénégal qui sera toujours devant, qui est devant et qui sera toujours devant quoi. Denis, je te mets remercier aussi quoi. Quand j'ai reçu ce texte, je me suis dit que voilà, maintenant, gars, ils m'ont dit qu'ils ne sont pas. Et plus que moi, je vais dire, moi, c'est en fait, je veux que les femmes qui ont été dites actuellement, quelle est sa position par rapport au Sénégal. Et moi, je suis dit, moi, symbiose, Senghor, Wad, Abdou Diouf, Wad et Landing, Macky Sall. Vous me pardonnez, quand je parle de Macky Sall, je pense à Landing Savané. L'autre mort, l'autre quoi. Parce qu'il était militant là-bas. Donc, dire remercier, nyop. Et on est jusqu'où ce discours a été un discours pour Hamdini. Yombo le gis. Interview. yomb le gis ci interview chef d'état en Afrique, celui qui a mis au-dessus de tout la République, les institutions et la Constitution, pas de position politique. Donc lolo ñun dañ ci contane parce que nous n'appartenons pas à un parti politique. Dañ ci contane et commencer amat yakar ci Sénégal. Depuis en fait le discours du Conseil consultatif de la jeunesse jusqu'à l'interview, nous avons dit voilà, c'est ce que nous cherchions. Ça c'est du Diouf, ça c'est du Wade, c'est du Senghor et c'est du Macky. Donc ku ci nek li bax ci yow mom le président Diomaye Diel diko doxal et nous sommes très très très très contents. Et gars yi xamna ni ñun tamit fi dinañ ci jëma xol naka lañ ci yok tay comme dafa am thème ma ngi jéggelu bu baax nak ma ngi jéggelu bu baax c'était juste pour de publicité affaire bi que c'est important que ni li jafena gis ci réew Afrique un président bo xamni ni de qui donc Racine vous avez tout dit mais je vais suma ñëwaaté benen yoon leyde da ko jël paragraphe par paragraphe jëm ci wax sama xalaat et dina la ko envoyer aussi pour que nga xol ko quoi Denis toi aussi je vais faire des scènes pour yow djema def des petites critiques de ça et envoyer la ko na ko envoyer gars fofu mais je suis très très très très content très je suis trop content voilà c'est ça le terme di ñaan rek yalla continuer le Sénégal ci fi mu nek et que yu ëpp doole yi am nous serons respectés à l'intérieur comme à l'extérieur. Ça c'est l'interview et le discours du Conseil consultatif de la jeunesse, ce qui sont les points de départ véritablement d'un changement notoire par rapport à l'état bi gis gis bi mu am ci doxali ñu bëss yi. 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